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2: Mathieu Onel soit sur la mise en onde. Salut à toutes et à tous et bienvenue à cette édition dont voici les principaux titres. Un phénomène de profanation de tombes se fait remarquer depuis une semaine au cimetière d'Irurachenyeka sur la colline Mugomere dans la ville de Rumonge en province Burunga. Un festival dénommé Source de la culture burundaise sera organisé au cours de ce mois de juillet dont l'objectif est de redonner de la valeur aux traditions et coutumes ancestrales du Burundi. Des acteurs éducatifs au niveau de l'Union africaine se réunissent à Bujumbura dès ce jeudi pour discuter à fond la problématique de l'éducation des filles et femmes sur le continent. Dans un instant, les détails.
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2: Bienvenue encore une fois. Un phénomène de profanation de tombes se fait remarquer depuis une semaine au cimetière dit Rurachenyeka sur la colline Mugomere dans la ville de Rumonge en province de Burunga. Des habitants résidant non loin du cimetière disent que cela serait dû à la recherche de la richesse et demandent au gouvernement de veiller au respect des morts de leur sépulture et que les auteurs de ces délits soient sanctionnés. Le chef de zone Rumonge indique que cela est perpétré par des voleurs et que ceux qui seront attrapés seront sanctionnés. Claire Kangundi.
3: Ces habitants de la ville de Rumonge, en zone et commune Rumonge de la province Burunga, se disent étonnés d'un phénomène de vol de matériel sur les tombes perpétré depuis une semaine au cimetière dit chez Rurachenyeka.
4: Nous autres résidents, vous trouvez que ce sont des graves méfaits car ils détruisent les tombes. Nous avons vu des cas même où les cercueils ont été volés.
5: Je pense que ce sont des voleurs qui opèrent la nuit. Dans la plupart des cas, les carreaux sont dérobés par exemple sur la tombe là-bas. Vous pouvez voir qu'il y avait des carreaux dessus. Il n'y en a aucun actuellement. J'avais déjà entendu parler des cas de profanation de tombes, mais jamais ici. C'est triste que quelqu'un ait été dignement enterré et par après sa tombe est détruite. C'est une honte. Il s'attire des malédictions.
3: Certains expliquent cela par la recherche de richesses.
6: Nous estimons qu'il y aurait usage de pratiques occultes car nous n'y voyons pas d'autres explications. C'est d'une part à la recherche de richesses utilisant de la sorcellerie pour déjà qui recherche l'enrichissement de différentes manières.
3: Il plaide auprès du gouvernement de tout faire pour le respect des morts et de leur sépulture. Il demande également que les individus qui seraient attrapés en flagrant délit soient sanctionnés, mais aussi qu'il soit interdit de faire paître les animaux dans les cimetières.
6: Nous demandons à l'État de faire tout son possible pour protéger le cimetière. Les auteurs de ces délits qui soient appréhendés et sanctionnés. C'est lui qui achète des carreaux qui vérifie l'État. S'il s'agit des carreaux qui ont été déjà utilisés pour s'ancrer auprès des vendeurs de leur provenance. C'est vraiment honteux. Normalement, dans un cimetière, on ne devrait pas y faire paître des animaux. C'est violer les droits de l'homme. Les chèvres et les vaches ne doivent

0: deux semaines au mois de juin dernier, durant l'année en cours en province Outaouais, où des individus ont profané des tombes en emportant des parties de corps de personnes défuntes.
1: Merci à Cléria Kangundi et les députés déplorent que les cartes d'assurance maladie ne sont pas acceptées dans certaines structures sanitaires publiques. Ils soulignent que des fois, il y a des hôpitaux qui affichent des notes interdisant l'usage de cette carte. Ils demandent s'il y a des structures qui ne sont plus concernées par ce programme. Lors des questions orales cette semaine, le ministre en charge de la Santé a souligné que cette carte est reçue dans toutes les structures sanitaires, mais qu'il y a des étapes à respecter, cristalliser à l'élément.
2: Ces députés montrent que le programme du gouvernement de faciliter l'accès aux soins en utilisant la carte d'assurance maladie dite ECAM, ils ont mentionné qu'il y a même des hôpitaux qui ont affiché des notes interdisant l'usage de ces cartes, comme l'a indiqué l'honorable Focas Bigirimana.
3: Concernant la CAM, il y a des hôpitaux qui ne reçoivent pas les patients qui utilisent ces cartes, qui sont transférés des hôpitaux de l'intérieur vers les hôpitaux publics à Bujumbura. Ils ne sont pas soignés. J'ai même vu une note interdisant l'usage de cette carte dans l'un des hôpitaux. Je voudrais savoir où ces cartes sont acceptées.
2: Le président de l'Assemblée nationale, Daniel Gérard Zindabirabe, quant à lui, a demandé si l'amélioration de l'utilisation de cette carte figure sur les programmes prévus pour soulager la population.
3: Quand on présente la CAM, tu n'es pas soigné. Ce n'est pas aussi facile d'avoir les médicaments. Les recommandations formulées seront-elles tenues en compte lors de l'élaboration du PTPA pour au moins savoir si la population sera soulagée en utilisant les CAM?
2: Le ministre en charge de la santé publique a expliqué que cette carte est acceptée dans toutes les structures sanitaires publiques, mais qu'il y a des niveaux à respecter. Cette autorité a aussi annoncé que des études sont en cours pour réorganiser l'usage de cette carte et surtout qu'il y a des grognes sur la tarification dans certaines structures. Il y a aussi un projet de faire adhérer un grand nombre de la population au système de mutualité et fixer les frais d'adhésion à ce que les patients se font soigner dans toutes les structures sanitaires publiques et sans distinction.
1: Merci à Cristalise Halelimana. Un festival dénommé Source de la culture burundaise sera organisé au cours de ce mois de juillet dans l'objectif de redonner de la valeur aux traditions et coutumes ancestrales au Burundi. L'annonce a été faite par l'INOX, l'association organisatrice de l'événement, en collaboration avec le gouvernement du Burundi lors d'une conférence de presse tenue ce jeudi pour lancer officiellement les activités liées à ce festival. Les autorités burundaises appellent la jeunesse de prendre le devant dans la prévention du patrimoine culturel burundais et que nos soleils ne soient pas uniquement portés par la modernité. J'entends et à tous pour plus de précisions.
4: Les danses traditionnelles, les chants burundais, les contes, les tambours, les habits traditionnels, les plats et boissons d'autrefois, ainsi que les activités artisanales et technologiques figurent parmi les principales attractions qui seront présentées lors de ce festival culturel. Bruno Roger, chargé de la rédaction au sein de l'INOX, structure organisatrice de cet événement, explique les motivations qui l'ont conduit à cette initiative d'organiser pour la première fois ce festival. Après avoir analysé et trouvé que plusieurs composantes de notre culture perdent leur valeur et tombent dans l'oubli au fur des années, surtout chez nos jeunes, comme la manière de vivre de nos ancêtres, leur alimentation, leur habillement, des chansons et beaucoup d'autres. Ce festival dénommé Source de la culture, c'est notre contribution dans la préservation et la valorisation de la culture burundaise. Au ministère de la Jeunesse, des Sports et de la Culture, les responsables affirment que certaines valeurs culturelles burundaises risquent de disparaître si la jeunesse ne s'y intéressait pas davantage. C'est ce qu'a rappelé Aline Munyaneza, directrice générale chargée de la culture burundaise.
2: Plusieurs jeunes sont accros à la modernité et oublient notre culture et ne s'efforcent pas à la connaître. Nous souhaitons alors que les jeunes prennent le devoir pour véhiculer les bonnes pratiques et mœurs qui ont toujours caractérisé les Burundais. Vous savez aussi que notre histoire a toujours été transmise de bouche à oreille et on trouve que ce

0: sont les personnes âgées qui connaissent cette histoire et risquent de décéder à tout moment. Donc, parmi le patrimoine immatériel du Burundi, il y a beaucoup d'éléments qui risquent de disparaître. C'est pourquoi nous avons besoin que les jeunes prennent le devant pour faire connaître ce patrimoine et ainsi constituer des archives via des images et des écrits afin de pouvoir les conserver pour la génération future.
1: Ce festival dénommé Source de la culture, organisé pour la première fois au Burundi, se tiendra dans la ville de Bujumbura du 30 juillet au 1er août de cette année. Le ministère du Commerce et du Tourisme ainsi que le ministère de la Jeunesse, des Sports et de la Culture estiment que la promotion et la préservation du patrimoine culturel burundais permettront au pays d'atteindre sa vision.
2: J'attends, il a tous un autre événement qui se prépare au Burundi, c'est le sommet continental et du salon industriel sur l'incubation agricole et l'investissement stratégique du 3 au 8 août au cours d'un café de presse organisé ce jeudi par les ministères en charge de la jeunesse, du commerce et du tourisme en collaboration avec d'autres partenaires et le coordinateur du projet d'entrepreneuriat agropastoral et de perfectionnement professionnel de jeunes et des femmes. Épaphrodite Semiami a indiqué que cet événement constituera une véritable opportunité pour le Burundi. Financé par le groupe africain pour le développement, ce projet du gouvernement permettra, selon lui, de mettre en valeur les nombreuses opportunités d'investissement qu'offre le pays. D'où il lance également un appel aux entrepreneurs burundais afin qu'ils participent massivement à ce sommet continental. Suivez plutôt Épaphrodite Semiami.
3: Le ministère et à la jeunesse dans ses attributions a organisé un café de presse dont les objectifs étaient de présenter l'historique de la conférence qui est organisée par le Burundi en date du 3 au août 2026. C'est une conférence ou un sommet continental qui se réalise chaque année de façon rotative. Il y a beaucoup de plus-values, mais je vais citer quelques-unes. Le président de la République du Burundi est le président, il est champion de la jeunesse. Il est le président de l'Union africaine. L'organisation par le Burundi du sommet en rapport avec l'incubation coïncide avec tous ses cahiers de charges. Une des plus-values, c'est vraiment de mettre le Burundi sur la carte. C'est de porter plus loin l'image du Burundi. Beaucoup d'Africains, d'internationaux, en dehors de l'Afrique, ne savent pas qu'il y a beaucoup d'opportunités au niveau du Burundi. Ça sera alors une occasion de porter à la portée de toute la communauté internationale, montrer les opportunités que le Burundi engorge. Développer des partenariats entre les participants. Voilà, mais pas vraiment en exposition de vente classique, mais en développant des partenariats B2B, des orientations stratégiques qui permettront aux investisseurs burundis, pourquoi pas internationaux, d'aller plus loin.
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2: Radio Indondi Culture, nous poursuivons notre journal. Les acteurs éducatifs au niveau de l'Union africaine se réunissent à Bujumbura dès ce jeudi pour discuter à fond la problématique de l'éducation des filles et femmes sur le continent. Parmi les grands obstacles d'achèvement de cycle, les États membres notent la pauvreté, les mariages et grossesses précoces et les crises cycliques au niveau du continent pour ne citer que cela. Ainsi, le taux d'achèvement du cycle secondaire n'est qu'à 37% chez les filles en Afrique subsaharienne. Les États membres sont appelés à investir aux politiques d'éducation basées sur le genre afin de lever les écarts constatés. Nodis Ndouimane.
5: Ce sont les quelques défis ayant tiré l'attention des intervenants au secteur éducatif au niveau du continent. Environ 40 délégations de pays membres comprennent ceux du Burundi, pays où ils ont pris part. Ils ont tour à tour fustigé tout ce qui est barrière à l'éducation des filles, un frein sérieux aux objectifs de développement fixés par l'Afrique. Au Burundi, le ministre de l'Éducation semble donner espoir.
6: Le gouvernement s'est engagé à poursuivre les réformes visant à renforcer l'équité, l'inclusion et la qualité de l'éducation de tous les enfants en général et toutes les filles et femmes en particulier, pour bâtir une société prospère, pacifique et résiliente.
5: Le contexte présent nous rassure non plus. On mentionnait les étudiantes de l'université du Burundi évoluant dans des conditions d'apprentissage extrêmement difficiles avec la cherté de la vie, incluant le problème de logement surtout à Bujumbura, ce qui fait que certains jeunes interrompent le cursus académique. Le cas du Burundi n'est pas isolé. Les chefs de délégation ont évoqué les effets du changement climatique, les crises cycliques et d'autres facteurs entraînant les abandons scolaires. Ainsi, la commission de l'Union africaine en charge de l'éducation, la science, les TIC et l'innovation appellent à un investissement au programme d'éducation sensible au genre. Ambassadeur Selim Malika, vice-présidente de la commission.
7: En investissant dans les filles et les femmes, nous investissons simultanément dans plusieurs générations et dans l'avenir même de notre continent. Les bénéfices de l'éducation des filles dépassent largement le cadre scolaire. Ils se traduisent par une croissance économique plus inclusive, une réduction de la pauvreté, de meilleurs indicateurs de santé, une participation accrue des femmes à la vie politique et un développement plus durable de nos sociétés.
5: Le taux d'achèvement du premier cycle de secondaire chez les filles au niveau africain en ces dernières décennies comptait à seulement 37%, avec un grand fossé en Afrique subsaharienne, tandis qu'il est à quelque 33,8% au Burundi, là où le taux d'inscription des filles avoisine 25% l'enseignement supérieur au niveau du cycle de baccalauréat, selon l'annuaire des statistiques en 2024.
2: Le Burundi abritera ce samedi le championnat régional de rugby au stade des Tempêtes dans la capitale économique Bujumbura. Le directeur technique de cette discipline au sein de la Fédération de rugby, Polycarpe Bakorishaka, l'a dit ce jeudi lors d'une interview accordée à la radio Indonésie Culture. Il a indiqué que 3 pays, à savoir Tanzanie, l'Ouganda et le Congo, ont déjà confirmé leur participation. Toutefois, ce responsable appelle tous les acteurs dans le sport de soutenir ce sport pour que de telles compétitions soient régulièrement organisées au Burundi, ce qui contribuera à améliorer les rentrées des fonds dans le trésor public. On l'écoute.
8: Les équipes sont bien préparées parce que nous venons de terminer les championnats nationaux, que ce soit de rugby A7 et de rugby A15. La date de la compétition, c'est samedi, le 4 juillet 2026, au Théâtre de Tempête, à partir de 10h. Les pays qui ont déjà confirmé qu'ils vont arriver ici, c'est la Tanzanie, l'Ouganda et la RDC. Donc nous avons organisé un tournoi de rugby A7. Le rugby A7, c'est 12 joueurs qui sont inscrits sur la feuille de match, mais ce qui entre dans le terrain, c'est 7 contre 7. Nous avons un problème de moyens pour satisfaire tous les besoins. On n'a pas intérêt spécifique au rugby. Nous utilisons le terrain de foot. Dans son cas, nous rencontrons des problèmes, des lignes, des poteaux qui ne sont pas adaptés au rugby. Si nous organisons beaucoup de compétitions, les compétitions attirent les visiteurs. Ces touristes amènent les devises. Ce que nous demandons au gouvernement, c'est de construire des infrastructures spécifiques au rugby. Je veux dire les terrains dans tout le pays. Ce que nous demandons, c'est d'augmenter un peu la somme qu'on donnait aux fédérations. Parce que les subventions qu'on donnait il y a 10 ans restent comme ça même aujourd'hui.
2: Et voilà, chers auditeurs, c'est par là que nous bouclons notre édition. Merci à Mathieu Onès qui a assuré la mise en onde. Merci de nous avoir prêté une oreille attentive. Bonne suite de programme. Au revoir.
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2: Bonjour auditrices et auditeurs et bienvenue à cette édition de la mi-journée de ce vendredi dont voici d'abord les principales articulations. Les lauréats à l'examen d'État, édition 2026 dans la capitale politique Gitega, se dit salut le calendrier plaçant cette épreuve à la fin de l'année scolaire du moment que leur mémoire est encore fraîche et salue les préparatifs qui vont bon train. Grogne des producteurs de maïs dans les communes Luigi et Tchangouzou en province Burumuza suite à la mévente de grains de maïs ces derniers temps. Les agents de l'Agence nationale de gestion des stocks stratégiques de sécurité alimentaire indiquent ne pas encore eu l'aval pour le début de l'achat et de la vente des graines. Les précisions, ce sera au cours de ce journal. Et comme chaque vendredi, aujourd'hui, dans la chronique culture que la rédaction vous propose, chaque vendredi, nous parlons de la musique en tant qu'instrument culturel de communication de grande importance. Voilà pour les titres. Lina Kaneza est à la cabine du son.
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2: Encore une fois, bienvenue. Je vous le disais dans les titres. Les lauréats de l'examen d'État édition 2026 saluent le calendrier plaçant cette épreuve juste au lendemain de la fin du troisième trimestre de l'année scolaire en cours au moment où leur mémoire est encore fraîche. Certains affirment s'y être sérieusement préparés, appuyés par leurs enseignants à travers de multiples exercices relatifs. C'est au moment où les enseignants disent avoir terminé les programmes des cours à temps pour permettre une période de révision suffisante à leurs éduqués. Dans certaines écoles de la capitale politique, Gitega, ces candidats à l'exeta ont retourné dans les internats depuis ce lundi, tandis que pour d'autres, certains de leurs parents affirment avoir payé des enseignants pour des séances de renforcement à domicile, tenant compte des cours essentiels. Depuis Gitega, Anissé Nangou, vos correspondances.
3: Dans les écoles à régime d'internat dans la capitale et politique, certains lauréats des humanités font savoir qu'ils viennent de passer un mois, tandis que d'autres avancent seulement deux semaines après la proclamation des résultats de fin d'année. À la veille de la passation de l'examen d'État édition 2026, d'ici le 7 juillet de cette année, ils saluent la mise en place du calendrier de passation de cette épreuve nationale juste après la fin de l'année scolaire, précisant que cela leur permet de l'affronter avec leur mémoire encore fraîche et sans beaucoup de distractions. Aujourd'hui, ces lauréats affirment avoir été préparés petit à petit par leurs enseignants et des épreuves types leur ont été présentées avant la fin de cette année. Ils ajoutent qu'en ce moment où la plupart sont retournés à l'internat depuis ce lundi 29 juin, leurs professeurs titulaires des cours essentiels peuvent leur fournir des explications supplémentaires en cas de besoin. Certains responsables des écoles et enseignants indiquent que dès le début de l'année, des exercices similaires à ceux proposés aux différents examens d'État sont régulièrement posés à ces élèves finalistes des humanités, en plus des efforts particuliers pour terminer les programmes d'enseignement dans les meilleurs délais pour enfin laisser un bon temps libre à ces éduqués. Enfin, ce sont certains parents d'élèves

0: qui disent qu'aujourd'hui, ils payent des séances de renforcement supplémentaire à certains enseignants des cours les plus pondérés pour une meilleure préparation de leurs enfants.
1: Anissé Nangou, vous restant dans le domaine de l'éducation, l'organisation Solidarité de la jeunesse chrétienne pour la paix et l'enfance, SOGEPAE et Burundi, appelle à l'institution de la socialisation de tous les enfants en âge de scolarité comme obligation légale. Une solution selon elle pour contrer les abandons scolaires inquiétants chez les filles. Alors que le ministère de l'Éducation nationale venait de déclarer un écart important entre les filles et les garçons dans l'achèvement des cycles de formation, comme il en est sur le reste du corps.

0: est entré, mais au fur et à mesure qu'on continue, on observe les filles qui abandonnent pour de multiples raisons. Il y a des grossesses non désirées, le mariage précoce, il y a la pauvreté. Quand la famille est victime de la pauvreté, on choisit que la fille soit déscolarisée. Imaginez-vous. Quand il y a une fille qui tombe enceinte, elle est contrainte d'abandonner l'école. Il y a même quelques articles qui déscolarisent l'enfant. Imaginez-vous l'article 70 qui dit que la fille victime de grossesse non désirée doit réintégrer l'école une année après 12 mois d'allaitement maternel. Est-ce qu'on peut sanctionner une victime ou bien on l'accompagne? À l'université, les filles sont moins de 30%, alors que dans les institutions, la loi Arusha nous donne 30% pour les filles et femmes. Comment avoir 30% que nous avons vu qu'il accède 28%? C'est dommage parce que dans ces derniers jours, on observe des filles victimes de grossesse non désirée étudiantes à l'université. Parce que à cause de la pauvreté, à cause du manque d'hébergement, de home, de restaurant, elle est abordée par n'importe qui. C'est la raison pour laquelle nous devons changer, nous devons penser à l'éducation de ces jeunes filles et mères. Pour l'intérêt supérieur de l'éducation, pensez aux stratégies qui développent facilement le pays parce que la femme occupe une place importante dans la vie sociale.
1: David Ninganza, il est le directeur général adjoint de l'organisation Solidarité de la Jeunesse Chrétienne pour la Paix et l'Enfance, Sojepa et Burundi. Dans quelques instants, c'est la suite de cette édition par la page commerce.
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1: Grogne des producteurs de maïs dans les communes de Ruigi et Tchamouzo en province Bouhumouza sur la mévente de grains de maïs ces derniers temps. Des agents de l'Agence nationale de gestion de stocks stratégiques et de sécurité alimentaire ANAGESA se disent que celle-ci n'est pas encore prête à l'achat du moment que des gestionnaires des stocks de la localité n'ont pas encore bénéficié de leur salaire depuis une année. Une situation qui entrave l'achat du maïs récolté. Certains producteurs vendent alors à moindre coût leur production. Les précisions de Pantaléon Nakalutimana depuis Bouhumouza.
3: Des récoltes de depuis mars dernier de cette année sont celles-là qui sont toujours en attente du marché le plus offrant et marché officiel de l'Agence nationale de gestion des stocks et de sécurité alimentaire qui sont fixés à 1700 francs pour le kilo. Cependant, il n'est pas encore disponible jusqu'ici. Vers mai, il y a eu une lueur d'espoir de le voir ouvrir avec le déchargement de tous les stocks dans ces communes de Tchangouzo et Ruigi, alors qu'un communiqué officiel du ministère ayant le commerce dans ces attributions avaient été lancées, invitant les opérateurs publics et privés d'acheter ces graines à 1700 francs pour le kilo, alors que la NAGESA devrait procéder à l'achat de ces graines le 25 de ce mois, ce qui n'a pas été le cas. Au marché local, les prix ont monté à cette date-ci citée pour se rabaisser après. Aujourd'hui, des commerçants spéculateurs achètent ces graines à 1000 francs pour le kilo. Pour ces producteurs, seuls ces commerçants vont s'enrichir. Alors que le producteur et opérateur du premier degré n'aura qu'à s'appauvrir davantage. Nous avons contacté certains personnels chargés d'achat et réception de ces graines dans différentes zones de ces communes. Ils ont assuré de passer plus d'une année sans salaire et que cet achat ne leur est pas communiqué et donc aucune transaction à rapport avec l'achat n'est en cours. Pour eux, l'ANAGESA a plusieurs équations à résoudre pour espérer un achat effectif, bien que des stocks de cette agence soit pour le moment disponible. Depuis Bouhumouza, Pantaléon Nakalutimana, Radio Indondi Culture.
1: Pantaléon Nakalutimana, le ministère en charge de la jeunesse, des sports et de la culture, appelle les créateurs locaux à se faire enregistrer auprès de l'Office burundais des droits d'auteur et des droits voisins au BDA afin que leurs droits soient respectés. Aline Munyaneza, directrice générale de la culture au sein de ce ministère, indique que le gouvernement souhaite identifier les différents professionnels ainsi que leurs lieux de travail. Cet appel intervient au moment où plusieurs créateurs, notamment des artistes musiciens, dénoncent le fait que leurs œuvres sont largement utilisées par le public sans qu'ils n'en perçoivent aucune rémunération. Dans un instant, c'est la chronique culture.
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0: vie, c'est la page chronique culture que vous propose la rédaction chaque vendredi. Nous parlons aujourd'hui de la musique en tant qu'instrument culturel de communication de grande importance selon Léonce Ngabo, un artiste, compositeur et chanteur parmi les générations de 1980. Il parle de l'art comme musique, comme industrie musicale, mais jadis banalisée. Ngabo appelle à l'instauration d'une politique nationale culturelle afin de garder les nouvelles générations dans l'éthique. Suivez à ce propos Léonce Ngabo.
1: En tant qu'instrument culturel de communication du monde sans égal, selon cet artiste, la musique a depuis la nuit des temps servi d'outil de socialisation au Burundi, avec un accent particulier au vivre ensemble. Léonce Ngabo dit que les Burundais ont toujours chanté, et cela avec vision bien précise.
2: Évidemment, les Burundais, ils ont toujours chanté. Une maman, par exemple, déjà quand elle est enceinte, elle chante pour son embryon qui est encore dans son sein. Il y a eu ce qu'on appelle les mzino. On a toujours chanté. Toute société a toujours chanté. Mais les moyens de développer ça en industrie utile et visionnaire pour une génération, par exemple, c'était pas la même vision.
1: Cela ne fut pas toujours le cas, mais Shingabo part de son époque pour démontrer combien l'artiste et son œuvre ont manqué de place, avec surtout un décalage de compréhension de choses.
2: Quand tu chantais, un parent pouvait te l'interdire parce que il croyait que tu allais perdre la vie, que tu ratais ta carrière ou de ta profession ou ton futur, ton bien-être ultérieur, etc. Et je me rappelle à cette époque-là, il y avait même des élèves qu'on faisait échouer parce que tout simplement, certains professeurs, ils ne comprenaient pas l'importance de cela.
1: Avec l'évolution des mentalités pourtant, la communauté comprend petit à petit la musique comme industrie culturelle contribuant efficacement au développement national.
2: Un secteur, autant comme les autres secteurs, mais un grand secteur qui peut contribuer franchement au développement du pays.
1: Ainsi recommande l'artiste, le Burundi a le rôle d'instituer une politique nationale pour réguler le secteur, quitte à ce que les nouvelles générations soient bien recadrées.
2: Tout récemment, je sais qu'il y a eu des problèmes entre musiciens et certaines institutions, mais il faut que tout le monde comprenne, on y va de quelle manière, pour qu'on arrive à un résultat.
1: La technologie aidant, les choses basculent aux mélodies, avec le mixage culturel et souvent une entorse à l'identité nationale. Et pour Léonce Ngabo, rendez-vous dans notre prochaine chronique culture.
0: Voilà, chers auditeurs, c'est par cette chronique culture lue par Nolis Ndouimana et non Léonce Ngabo que nous bouclons cette édition de la mi-journée de ce vendredi. Merci à tous de l'avoir suivi. Lina Kaneza est à la cabine du son. Restez à l'écoute des programmes de votre station.
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2: Bonsoir à tous et bienvenue dans cette édition de la soirée dont voici d'abord le sommaire. Grogne des commerçants qui se disent victimes des cas d'escroquerie. Ils regrettent que cela ait fait, parfois en complicité, avec des agents de banque. Alors qu'un autre commerçant a été victime de ce forfait, la police indique que ce sont des cas récurrents et que les enquêtes sont en cours. Les préparatifs de l'examen d'État pour l'édition 2026 à Gitega, capitale politique, vont bon train. Les lauréats saluent que l'épreuve se fera alors que leur mémoire est encore fraîche, juste à la fin du troisième trimestre. Lamentation des producteurs de maïs des communes Rigi et Changuzo en province Bourumuza suite au non-respect du délai fixé par le ministère en charge du commerce de l'achat des grains de maïs, ce qui fait que des productions sont vendues à moindre coût sans que ces producteurs n'en tirent de profit. Ils plaident pour une effectivité de la campagne d'achat. Dans la chronique culture que la rédaction vous propose chaque vendredi, aujourd'hui nous parlons de la musique comme instrument culturel de communication de grande importance. Voilà pour le sommaire, Mathieu Awunaesu est à la cabine du son.
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2: Encore une fois, bienvenue. Je vous le disais tantôt, des producteurs de maïs des communes Rigi et Changuzo de la province Bourumuza se lamentent que le délai fixé par le ministère en charge du commerce pour débuter l'achat des grains de maïs n'a pas été respecté un mois venant de s'écouler. Ils s'indignent que leurs productions sont vendues à moindre coût en faveur des commerçants alors que le producteur n'en tire aucun bénéfice. Ils demandent alors que la vente de maïs puisse être effective. L'achat de maïs puisse être effective et mieux organisé. C'est au moment où des agents de l'Agence nationale de gestion des stocks stratégiques de sécurité alimentaire, NADGESA, se disent prêts, mais qu'ils attendent plutôt que l'agence finisse ses préparatifs. Les précisions de Pantaléon Nakalutimana depuis Rumuza.
3: Des récoltes de depuis mars dernier de cette année sont celles-là qui sont toujours en attente du marché le plus offrant et marché officiel de l'Agence nationale de gestion des stocks et de sécurité alimentaire qui sont fixés à 1700 francs pour le kilo. Cependant, il n'est pas encore disponible jusqu'ici. Vers mai, il y a eu une lueur d'espoir de le voir ouvrir avec le déchargement de tous les stocks dans ces communes de Changuzo et Rigi, alors qu'un communiqué officiel du ministère ayant le commerce dans attributions avaient été lancées, invitant les opérateurs publics et privés d'acheter ces graines à 1700 francs pour le kilo, alors que la NADGESA devrait procéder à l'achat de ces graines le 25 de ce mois, ce qui n'a pas été le cas. Au marché local, les prix ont monté à cette date-ci aussi pour se rabaisser après. Aujourd'hui, des commerçants spéculateurs achètent ces graines à 1000 francs pour le kilo. Pour ces producteurs, seuls ces commerçants vont s'enrichir, alors que le producteur et opérateur du premier degré n'aura qu'à s'appauvrir davantage. Nous avons contacté certains personnels chargés d'achat et réception de ces graines dans différentes zones de ces communes. Ils ont assuré de passer plus d'une année sans salaire et que cet achat ne leur est pas communiqué et donc aucune transaction à rapport avec l'achat n'est en cours. Pour eux, la NADGESA a plusieurs équations à résoudre pour espérer un achat effectif, bien que des stocks de cette agence soit pour le moment disponible. Depuis Bourumuza, Pantaléon Nakalutimana, Radio Indondi Culture.
2: Pantaléon Nakalutimana, à ce propos, le ministère ayant le commerce dans ses attributions affirme que deux défis ont été à la base de taux moins élevés des flux d'entrée du maïs au niveau des stocks de la NADGESA. Dans une émission publique organisée à Gitega au cours du mois de juin écoulé, le ministre de tutelle, Hassan Kibeya, avait tranquillisé néanmoins les agriculteurs que ces défis sont en cours de résolution. Je vous propose de suivre Hassan Kibeya, ministre en charge du commerce, traduit en français par Jotam Milatouzi.
4: Ceux qui veulent écouler leurs stocks de maïs à la NADGESA, les portes sont ouvertes et la NADGESA les achète. Mais aujourd'hui, le flux des entrées n'a pas été comme prévu suite au manque de stock ou dans certaines zones, les stocks étaient toujours pleins. Il y a un autre défi relatif au paiement de certains vendeurs de maïs pour l'année passée qui n'ont pas encore été payés jusqu'à présent et cela suite aux irrégularités constatées au niveau de leurs comptes qui allaient servir pour le paiement. La NAGESA est en train d'essayer de les contacter et de trouver des solutions à ces défis. Que ces vendeurs soient tranquilles, très bientôt les repas sera effectué.
2: Le ministère en charge de la jeunesse, des sports et de la culture appelle les créateurs locaux à se faire enregistrer auprès de l'Office burundais des droits d'auteur et des droits voisins OBDA afin que leurs droits soient respectés. Aline Munyaneza, directrice générale de la culture au sein de ce ministère, indique que le gouvernement souhaite identifier les différents professionnels ainsi que leur lieu de travail. Cet appel intervient au moment où plusieurs créateurs, notamment des artistes musiciens, dénoncent le fait que leurs œuvres sont largement utilisées par le public sans qu'ils n'en perçoivent aucune rémunération. Suivez Aline Munyaneza, directrice générale de la culture. Elle est traduite en français par Alice Naizeye.
5: Nous continuons à inviter les professionnels de différents métiers, dont les artistes, à continuer à venir se faire enregistrer. Nous sommes en train de constituer une base de données parce que nous voulons savoir le nombre des musiciens, par exemple, qui opèrent dans la province Bujumbura et leur siège. De même, dans la province Burunga, Gitega, Urumuza et dans les provinces Butanyerera. Il faut que nous sachions combien ils sont et leur lieu de travail. C'est notre grande préoccupation. Nous avons commencé et nous continuons à inviter ceux qui ne se sont pas encore fait enregistrer dans l'Office burundais des droits d'auteur et des droits voisins d'y aller pour le faire. Même si je dirais que la jouissance de ces droits n'a pas encore été effective, les redevances sont en train d'être collectées. Alors, qu'est-ce qui se passera quand le moment viendra de les distribuer parmi les créateurs alors que tu n'as pas ton code d'enregistrement? C'est pourquoi nous vous invitons toujours à vous faire enregistrer afin que ce moment vous trouvera parmi ceux qui sont enregistrés.
2: Aline Munyaneza, c'est la directrice de la culture au sein du ministère en charge de la culture. Elle a été traduite en français par Alice Laïdzeye. Dans quelques instants, la suite de ce journal.
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2: Radio Indondi Culture, poursuivant ce journal par la page éducation. Les lauréats de l'examen d'État édition 2026 saluent le calendrier plaçant cette épreuve juste au lendemain de la fin du troisième trimestre de l'année scolaire. Au moment où leur mémoire est encore fraîche, certains affirment s'y être sérieusement préparés, appuyés par leurs enseignants à travers de multiples exercices y relatifs. C'est au moment où les enseignants disent avoir terminé les programmes des cours à temps pour permettre une période de révision suffisante à leurs éduqués. Dans certaines écoles de la capitale politique, Gitega, ses candidats à l'Exeta ont retourné dans les internats pour ceux qui étudient dans des écoles à régime d'internat depuis ce lundi, tandis que pour d'autres, certains de leurs parents affirment avoir payé des enseignants pour des séances de renforcement à domicile tenant compte des cours essentiels. Depuis Gitega, Anissé Nangouvou, correspondance.
6: Dans les écoles à régime d'internat dans la capitale politique, certains lauréats des humanités font savoir qu'ils viennent de passer un mois, tandis que d'autres avancent seulement deux semaines après la proclamation des résultats de fin d'année. À la veille de la passation de l'examen d'État édition 2026, d'ici le 7 juillet de cette année, ils saluent la mise en place du calendrier de passation de cette épreuve nationale juste après la fin de l'année scolaire, précisant que cela leur permet de l'affronter passé avec leur mémoire encore fraîche et sans beaucoup de distractions. Aujourd'hui, ces lauréats affirment avoir été préparés petit à petit par leurs enseignants et des épreuves types leur ont été présentées avant la fin de cette année. Ils ajoutent qu'en ce moment où la plupart sont retournés à l'internat depuis ce lundi 29 juin, leurs professeurs titulaires des cours essentiels peuvent leur fournir des explications supplémentaires en cas de besoin. Certains responsables des écoles et enseignants indiquent que dès le début de l'année, des exercices similaires à ceux proposés aux différents examens d'État sont régulièrement posés à ces élèves finalistes des humanités, en plus des efforts particuliers pour terminer les programmes d'enseignement dans les meilleurs délais pour enfin laisser un bon temps libre à ces éduqués. Enfin, ce sont certains parents d'élèves qui disent qu'aujourd'hui, ils payent des séances de renforcement supplémentaires à certains enseignants des cours les plus pondérés pour une meilleure préparation de leurs enfants. Anissé Nangou Gitega, Radio Indoud Kituro.
2: Anissé Nangou, restons toujours à la page éducation. L'organisation Solidarité de la Jeunesse Chrétienne pour la Paix, l'Enfance, Sojepa et Burundi appelle à l'institution de la socialisation de tous les enfants en âge de scolarité comme obligation légale. Une solution selon elle pour contrer les abandons scolaires inquiétants chez les filles. Alors que le ministère en charge de l'éducation nationale venait de déclarer un écart important entre les filles et les garçons dans l'achèvement des cycles de formation, comme il en est le cas sur le reste du continent, le directeur général adjoint de cette organisation estime que le Burundi aura toujours un problème de représentativité des femmes dans les instances de prise de décision, puisque moins de filles fréquentent l'université. David Ninganza propose dans la même logique la réintégration scolaire plus ou moins directe des filles victimes de grossesse en milieu scolaire. Suivez David Ninganza, le directeur général adjoint de la SOGEPA et Burundi.
7: Au niveau national, nous avons vu que la majorité des filles entrent, mais au fur et à mesure qu'on continue, on observe les filles qui abandonnent pour de multiples raisons. Il y a des grossesses non désirées, le mariage précoce, il y a la pauvreté. Quand la famille est victime de la pauvreté, on choisit que la fille soit déscolarisée. Imaginez-vous. Quand il y a une fille qui tombe enceinte, elle est contrainte d'abandonner l'école. Il y a même quelques articles qui déscolarisent l'enfant. Imaginez-vous l'article 70 qui dit que la fille victime de grossesse non désirée doit réintégrer l'école une année après 12 mois d'allaitement maternel. Est-ce qu'on peut sanctionner une victime ou bien on l'accompagne? À l'université, les filles sont moins de 30%, alors que dans les institutions, la loi Arusha nous donne 30% pour les filles et femmes. Comment avoir 30% que nous avons vu qu'il accède 28%? C'est dommage parce que dans ces derniers jours, on observe des filles victimes de grossesse non désirée étudiantes à l'université. Parce que à cause de la pauvreté, à cause du manque d'hébergement, de home, de restaurant, elle est abordée par n'importe qui. C'est la raison pour laquelle nous devons changer, nous devons penser à l'éducation de ces jeunes filles et mères. Pour l'intérêt supérieur de l'éducation, pensez aux stratégies qui développent facilement le pays parce que la femme occupe une place importante dans la vie sociale.
2: David Ninganza, il est le directeur général adjoint de la SOGEPA et Burundi. Un commerçant opérant en commune Mukadza de la ville de Bujumbura déplore avoir été victime de vol pour un montant équivalent à plus de 28 millions de francs burundais. Les faits se sont déroulés à Bujumbura, ce commerçant, l'un parmi ceux-là, victime de tels cas d'escroquerie, regrette que ces forfaits sont commis avec la complicité des agents de banque, alors que des présumés auteurs de ces vols ont été appréhendés pour des raisons d'enquête. Le porte-parole de la police indique que ce n'est pas la première fois que des forfaits pareils sont commis. Désiré Nduwimana précise que les enquêtes se poursuivent pour que tous les auteurs de ce forfait soient traduits devant la justice. Les détails avec Olivier Guizela. La cabine technique, l'on me signale que l'élément n'est pas encore disponible. Dans un instant, c'est la chronique culture.
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2: Vous l'aurez bien suivi, c'est la page chronique culture que la rédaction vous propose chaque vendredi. Aujourd'hui, nous parlons de la musique en tant qu'instrument culturel de communication de grande importance. Selon Léonce Gabo, un artiste, compositeur et chanteur parmi les générations des années 80, il parle de l'art comme industrie musicale, mais jadis banalisée. Gabo appelle à l'instauration d'une politique nationale culturelle afin de garder les nouvelles générations dans l'éthique. La chronique est signée Nolis Douimane.
8: Instrument de communication sociale et par excellence, la musique a depuis la nuit des temps joué un rôle essentiel dans la société burundaise, bien au-delà du divertissement. Elle a servi de vecteur de transmission de valeurs et de promotion de vivre ensemble. Pour l'artiste Léon Sengabo, les Burundais ont toujours chanté et surtout avec vision précise.
9: Évidemment, les Burundais, ils ont toujours chanté. Une maman, par exemple, déjà quand elle est enceinte, elle chante pour son embryon qui est encore dans son sein. Il y a eu ce qu'on appelle Imbyino. On a toujours chanté. La musique peut servir justement à redresser cette moralité, de dire respectons-nous, parce que la culture, les trans, c'est ça, partout on trouve la culture. Les vieux, parfois, ils nous disaient ne tue pas, par exemple, un lézard. Parce que si tu es un lézard, il y a les vaches, ils ne vont plus produire assez de lait. C'était une façon de protéger l'environnement.
8: Cette reconnaissance n'a pas toujours été évidente, mais Sengabo se rappelle de son époque pour parler de la marginalisation de l'artiste et de son œuvre avec une faible compréhension de la portée culturelle.
9: Quand j'ai chanté ma chanson Sagamba Burundi, la musique burundaise n'était pas très connue. Quand tu chantais, un parent pouvait te l'interdire parce qu'il croyait que tu allais perdre la vie, que tu ratais ta carrière ou de ta profession, ou ton futur, ton bien-être ultérieur, etc. Et je me rappelle à cette époque-là, il y avait même des élèves qu'on faisait échouer parce que tout simplement, certains professeurs, ils ne comprenaient pas l'importance de cela. Mais ils oublient que la culture est transversale.
8: Les mentalités évoluant, l'artiste conçoit la musique comme une véritable industrie culturelle capable de créer emploi et valoriser le patrimoine national.
9: C'est un secteur, autant comme les autres secteurs, mais un grand secteur qui peut contribuer franchement au développement du pays. Parce que non seulement c'est culturel, aussi c'est économique.
8: Ainsi, le gouvernement a le rôle d'instituer une politique nationale de la culture, du moins un cadre clair qui permettrait d'organiser le secteur et l'encadrement de nouvelles générations.
9: Tout récemment, je sais qu'il y a eu des problèmes entre musiciens et certaines institutions. Mais il faut que tout le monde comprenne, qu'on leur explique clairement la politique culturelle du pays, pour que chacun s'imprègne, se fasse sien cette politique, et pour qu'on sente qu'on a réellement un devoir de servir notre société de manière positive.
8: Et si les nouvelles technologies offrent aujourd'hui aux artistes des possibilités de création et de diffusion, elles favorisent également le mixage des styles musicaux, une entorse sur l'identité culturelle et burundaise selon lui. Rendez-vous dans notre prochaine chronique culture.
2: Point final à ce journal mis en onde par Mathieu Hawonaïesu. Merci fidèles auditeurs de l'avoir suivi. Restez à l'écoute des programmes de votre station. Au revoir.
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